Il est vrai que l'intelligence artificielle progresse très très vite, mais je crois que ça ne retire rien à l'importance de la lecture dans notre vie. Bien au contraire.

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1: 일단 뭐 이미지가 좋아야 된다. 첫인상이 좋아야 된다.
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4: Ah, d'accord. Alors, une fois, c'est tout. Merci d'être venu.
2: 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Les enfants, qu'est-ce que c'est? Une étoile. 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

0: je vais mettre un ingrédient coréen. Donc j'ai mis de la sauce soja pour lui faire plaisir.
1: Un 시간.

Il est vrai que l'intelligence artificielle progresse très très vite, mais je crois que ça ne retire rien à l'importance de la lecture dans notre vie, bien au contraire.